0: Allez, ouvrez!
1: Les Américains se vengent de leur propre peur.
2: La condamnation à mort de nos deux camarades aux États-Unis est déjà acquise. Et ce n'est pas parce que ce sont des criminels, mais parce que ce sont des étrangers et des anarchistes, comme nous. Alors je vous le demande, mes amis. Que devons-nous faire?
3: Une campagne d'affichage, peut-être.
0: Je vous ai apporté ça.

0: T'as des nouvelles des autres?
1: On va pas garder les grenades cachées sous notre lit pendant 107 ans.
0: Faut qu'on se bouge.
2: Tu vois ce que ça fait l'usine d'un homme? Ce bruit, ces machines. L'air pourri qu'on respire.
0: Je vois ce que ça fait de toi aussi. Et de nous.
3: Darf ich um den ersten Tanz bitten? Oder bevorzugen Sie vielleicht eine meiner Schwestern? Vielleicht gar beide. Zuschauen oder mitmachen? Erstmal zuschauen.

0: À Paris.
1: Paris.
0: À l'ambassade américaine.
1: Eine an den amerikanischen Botschafter adressierte Bombe ist in dessen Vorzimmer explodiert.
0: On parle de plusieurs blessés.
1: Es wird von Verletzten berichtet.
0: L'attentat n'a pas encore été revendiqué.
1: Bisher hat sich niemand zu dem Anschlag bekannt.
2: Tu diras bravo à ton ami Draghi.
3: Il n'a pas pu venir. Il travaille beaucoup en ce moment.
2: Tu lui diras aussi que porter une robe dans ce genre d'opération, c'était brillant comme idée. La police a retrouvé la trace du colis. Selon eux, c'était une femme qui l'a déposé. Un petit bout de bonne femme.
4: Ah, mais notre nouvelle héroïne.
2: Mais maintenant, il vaudrait mieux disparaître pendant un moment. Qu'est-ce que tu dirais de Moscou ?